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Amis du jour, bonjour. Amis du soir, bonsoir. Au micro, c'est Robert le Diable, qui vous présente les variétés musicales aujourd'hui, spéciale Johnny. Et dès 10h, vous avez rendez-vous avec vos traditionnels danse à papa. Et tout ça sur les ondes de Radio Aria, le 99.6. En espérant, mesdames, mesdemoiselles, messieurs, que vous avez passé une agréable semaine. Là, on va s'envoler dans l'univers de Johnny. Est-ce que vous êtes prêts à vous envoler? Moi, je suis prêt. En espérant que je vous ai préparé un très très bon programme, mais je pense que oui. Vous êtes prêts? Allez, on y va! Ça démarre avec mon petit loup! Allez, je vais l'offrir à Coralie. Et à vous tous!

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0: Mon petit loup! Qui veut la balle du spécial Johnny? Yeah! Et ça, c'est envoyé, hein? Allez, on poursuit avec, cette fois-ci avec mes tendres années. Tu me dis.
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0: Oui, tu dis vrai.
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0: Bien plus fort
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0: Eh oui.
1: Merci.
0: Tes tendres années, le grand Johnny. Et voici venir, oh ma jolie Sarah.

Wow, ma jolie Sarah. Et tout ça, bien sûr, dans le spécial de Julie. Début de mois. Et voilà. Allez, on poursuit avec Je veux te graver dans ma vie. Le 99.6 Radio Ria. Au micro, c'est Robert Ledien.

0: Eh oui, tout ça c'est la spéciale. La spéciale Gulli sur les ondes de Radio Réa.
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0: Rock and roll music.
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Le grand Johnny sur les ondes de Radio Ria, le 99.6. Et là, cette chanson qui va passer, qui va arriver tout de suite, c'est La prison des orphelines, et vous êtes très très nombreux à me le demander. Alors c'est parti. La prison des orphelines.

0: La prison des orphelines.
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0: dont les variétés musicales spéciales Johnny. Allez, maintenant, on repart avec mon anneau d'or.

Mon anneau d'or. La spéciale Johnny. Allez, on continue avec. Cette fois-ci, c'est... Non, je ne regrette rien. Chanson d'Edith Piaf. Interprétée par le grand Johnny. Non.

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Le Grand Johnny, la spéciale bien sûr. Allez, on va continuer cette émission avec, cette fois-ci, c'est... Food Amour. Ouh là là.

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1: Je suis le Tony fou d'amour. 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
0: dans les variétés musicales. Alors je vous signale que cette émission est rediffusée tous les mercredis de 14h à 15h sur les ondes de Radio Aria, le 99.6. Allez, on y va! Avec la fille de l'été.

La fille de l'éternel, de l'été dernier, sur les ondes de Radio Aria, le 99.6. Allez, maintenant, j'ai pleuré sur ma guitare.

0: le train.
1: 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Oui, oui, tout ça dans la spéciale Johnny. Et maintenant, il s'est lavé. S'est lavé quoi? Les mains dans une eau sale.

0: 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Allez, on continue notre émission d'aujourd'hui avec, cette fois-ci, c'est... Et puis je sais, oui, voilà, c'est bien ça.
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0: Et oui, le 99.6, c'est Radio Réa.
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0: au micro, c'est Robert le Diable.
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Reggio. Allez, on va continuer avec cette fois-ci, c'est le Mirador. 99.6, c'est Radio Aria. Bien sûr, au micro, c'est Robert le Diable.

0: Ah oui, le 99.6, c'est Radio Réa. Et vous êtes bien sûr dans le spécial Johnny. On me recherche.
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0: Alors n'oubliez pas que cette émission des variétés musicales est rediffusée tous les mercredis de 14h à 15h sur les ondes de Radio Réa. Et voici mes lire, peut-être pour terminer. Salut! Salut qui? Salut Charlie!

0: Allez, Charlie.
1: Allez, on va se leur mettre un petit coup, hein.
0: Allez.
1: On va se la remettre, comme j'ai dit. Et on finit avec ça, bien sûr.

0: Eh bien, si vous venez de prendre l'antenne, nous sommes maintenant dans les traditionnelles danses à papa. Présentées et animées par votre serviteur et ami Robert Le Diable. Avec vous jusqu'à midi. À la clé, un seul unique numéro de téléphone pour me joindre à la radio. C'est le 03 82 25 80 80. Pour nos amis belges, luxembourgeois et autres, c'est le 00 33 le 3 82 25 80 80. Et bien sûr, en espérant que vous avez passé une très bonne semaine. Et là, on va dire salut à Michel, bonjour.
1: Oui, bonjour Robert.
0: Comment ça va Michel?
1: Bah, ça va, ma foi. Hein, c'est bien quand la technique marche bien. Hein.
0: Hey.
1: Ah, c'est impeccable comme ça.
0: Ah ouais, avec les metteurs réparés, c'est impeccable. Hein. On peut féliciter
1: Parce qu'en début de semaine, enfin, au milieu
0: de
1: la semaine, il y a un grand blanc là.
0: Oui. Hein, oui, mais parce que j'étais en train de réparer.
1: Ah bah oui, je m'en doute bien.
0: Oui.
1: Hein, là, c'est impeccable.
0: Maintenant, on est synchro.
1: Pour ne pas dire deux pécables, voilà.
0: Allez, je t'écoute.
1: Bah, il y a le mouchoir qui veut encore une blague, là.
0: Ah oui, mais déjà, je voudrais la remercier, madame.
1: Hein?
0: Son épouse, monsieur.
1: Ouais.
0: Le boulanger, elle m'a apporté un petit croissant.
1: Ah, c'est super, ça.
0: Ah, je suis gâté. Hein. Alors, t'as fait ta provision de pain, là, ça y est?
1: Oui, mais j'ai quand même un petit peu de rap, quand même.
0: Ah, oui.
1: Parce qu'il part pour 3 semaines, alors 15 baguettes, c'est pas assez.
0: Ah, oui, alors là, ça va être difficile pour toi, après. Hein.
1: Ouais, on va m'en ramener 5 de plus aujourd'hui, là.
0: Eh ben, c'est bien. Tu lui feras un bisou, encore.
1: Bon.
0: Tu lui feras un bisou, alors. Hein?
1: Bah oui.
0: Allez, je t'écoute. Hein.
1: Bon, une petite blague, enfin, elle est correcte. Hein. Enfin, il en faut plus que ça pour me faire rire, mais enfin, bon. Voilà. Donc, ça se passe dans un tribunal. Hein. Il y a le juge, donc, il juge un juif, quoi. Hein,
0: oui.
1: Qui, pour meurtre, en fait.
0: Hein. D'accord.
1: Alors, elle est de tonton Jean-Marie, hein, mais enfin, elle est correcte. Hein. Alors, lui, il dit, bon, monsieur, vous avez tué votre femme, là.
0: Ouais.
1: Alors, lui, il dit, oui, mais dans la salle, il y a un mec qui dit, ouais, salaud, c'est vrai, hein. Et lui, il dit, bon, monsieur, calmez-vous, hein, dans la salle, là.
0: Oui.
1: Et il dit, après, bon, monsieur, vous avez aussi tué votre fille. Et à coup de marteau, en plus, les deux à coup de marteau.
0: Wow!
1: Oui. Alors, l'autre, il est dans la salle, assassin, salaud, il faut rétablir la peine de mort et tout ça, quoi, hein. Alors, le juge, il en a marre, là, au gars dans la salle, là. Mais
0: ouais.
1: Pourquoi vous criez comme ça? Monsieur, je suis, depuis 10 ans, je suis son voisin. Et tous les jours, j'ai demandé si vous voulez me prêter un marteau, mais tu as dit qu'il n'en avait pas.
0: Elle est bonne.
1: Voilà.
0: Allez, la dédicace.
1: Bon alors, on va souhaiter donc le bonjour de notre mouchard préféré, hein.
0: Oui.
1: Avec toute sa famille.
0: Les vacanciers.
1: Et on va lui passer de bonnes vacances, on va lui souhaiter ça, hein.
0: Oui.
1: Hein. Ensuite, donc, ma famille qui écoute, hein. Je sais qu'il y en a un père encore aujourd'hui.
0: Oui.
1: Je suis au courant, hein. Donc, les auditeurs de Radio Aria, bien sûr. Donc, en particulier dans ma rue, donc, Mireille, Bernard et Daniel. Longuillo, il y a Michel et Françoise, voilà.
0: D'accord.
1: Hein? Et puis, bon, les 3 meilleurs qui sont là, hein, présents au poste, hein.
0: Merci.
1: Alors, pour toi et ta famille, bien sûr.
0: C'est gentil.
1: Vincent pour la sienne.
0: Ouais.
1: Et puis moi, tout seul comme un con. Enfin, non,
0: c'est un petit. Ben non, pas comme un con.
1: Quand même pas, enfin bon.
0: Ouais.
1: Hein? Dans la canne rouge, vous la défendez de doubler.
0: Qu'est-ce qu'on mange de bon?
1: Aujourd'hui, c'est du ragoût.
0: Ah, bon ragoût.
1: Bon ragoût, oui, c'est là, des desserts, c'est bon.
0: D'accord.
1: Voilà.
0: Eh bien, bon appétit, alors.
1: Ben, merci.
0: Et à bientôt.
1: À bientôt, Robert. Hein.
0: Au revoir.
1: Allez, au revoir.
0: Et mesdames, mesdemoiselles, messieurs, on y va avec la marche militaire, bien sûr. La marche Lorraine. Et que je vais offrir au papa de Martin Waldor. À Jean-Claude Tillec et toute son équipe, à René du Républicain Lorrain, au livreur de journaux bien sûr, au papa de Sylvie de Longuillon, et une grande pensée pour Hubert Manfredi, Robert Milez, Pierre Lombardi,

Et bien sûr, sans oublier le papa de Sylvie de Longuyou. Et à vous tous, auditeurs et auditrices de Radio Aria du 99.6.

0: La marche lorraine qui ouvre le bal des danses à papa. Allô, bonjour.
1: Bonjour.
0: Comment ça va la Belgique?
1: Ça va, je vous remercie.
0: Et alors,
1: je voudrais vous dire mille fois merci pour Johnny.
0: Eh, il en faut pas.
1: Ah, c'est mon petit Johnny.
0: Eh ouais, il était bien, c'était bien. Ça vous a plu alors?
1: Oui.
0: Alors tant mieux.
1: Pour Joseph et Alain.
0: Oui.
1: Oui. Hein, pour Francine et leurs petits-enfants qui leur ont donné du plaisir, certainement cette semaine-ci.
0: D'accord.
1: Voilà. Alors, pour mes petits-enfants, pour toutes les personnes qui souffrent de la chaleur, je vous assure que les personnes âgées, ils sont en souffrance.
0: Ah ben ça, je me doute.
1: Ben
0: hein.
1: Oui, il fait chaud et voilà.
0: C'est vrai.
1: C'est pas facile. Après, le feu est fini en France, c'est déjà mieux.
0: Pratiquement, mais bon, il faut surveiller, voilà.
1: Oui, il faut surveiller. Et vous, cher monsieur, ça va?
0: Ça va très bien.
1: Eh ben, je vous remercie pour rester en forme surtout, hein.
0: Eh ouais, voilà. Il faut.
1: Ah
0: hein.
1: Ben, je suis relaxée pour le manger, encore la semaine prochaine.
0: Ah ouais?
1: Ben oui, c'est relax, ils ont chaud, ils font pas grand-chose.
0: Ils mangent pas de purée, alors?
1: Non. Voilà.
0: Ok.
1: Bon dimanche.
0: Bon dimanche. Au revoir.
1: Au revoir.
0: Allez, mesdames, mesdemoiselles, messieurs, c'est parti pour l'accordéon. La marche de la Madeleine. Erika. Alors, si le cœur vous en dit, profitez-en, vous avez le droit de danser. Et bien sûr, de monter le volume aussi. Hein.

la marche de la Madeleine. La grande Erika et tout ça bien sûr sur les ondes de Radio Aria, le 99.6. La marche de la Madeleine. Allez, on repart avec Olé Torero. Et là, c'est la grande Alexandra Paris. Allez, on va l'offrir à Joseph Marinelli et à toute sa famille, à tous ses potes.

0: Je veux dire bonjour à Robert et toute l'équipe de Radio Aria.
1: Oui, c'est gentil.
0: Oui.
1: Alors, Annie.
0: Bon, alors, pour toi, Robert, Fabienne, tes enfants et toute ta famille.
1: Merci, c'est gentil.
0: Pour Vincent et Arlette.
1: Ouais.
0: Toutes nos familles.
1: D'accord.
0: Pour Jean-Claude.
1: Alexis.
0: Toute son équipe. Pour Bernie.
1: Oui, la
0: pour,
1: Bernie.
0: Pour Chloé et Nadine.
1: Oui.
0: Et pour Michel de Port-de-Bouc et
1: le
0: toute sa famille.
1: Le Port-de-Bouc.
0: Pour mon mari et moi-même.
1: Oui.
0: Mes enfants et Antoine.
1: Oui.
0: Amélia et Nicole.
1: D'accord.
0: Tous mes amis.
1: Oui.
0: Pour le personnel de la santé, elle est malade.
1: D'accord.
0: Et puis alors pour tous les auditeurs, animateurs, animatrices de Radio Aria.
1: C'est gentil ça.
0: Pour Monsieur Peach.
1: Monsieur Peach.
0: Et puis pour toute la Lorraine et l'Auvergne, voilà.
1: Eh ben c'est gentil. Et qu'est-ce qu'on va manger de bon alors aujourd'hui?
0: Ben, figure-toi que hier j'avais fait des tripes et il y en avait beaucoup, alors on va manger le reste à midi.
1: D'accord, c'est bien.
0: Avec des pommes de terre et puis un petit bout de gâteau basque.
1: Ben voilà.
0: Là c'est un gâteau aux amandes.
1: D'accord.
0: Voilà.
1: Eh bien, gros bisous, puis un bon week-end.
0: Oui, ben toi aussi, et puis bonne semaine
1: et
0: bonne
1: à bientôt.
0: D'accord. À bientôt. Au revoir, Robert. Au revoir.
1: Au revoir. Allez, on repart cette fois-ci dans le monde magique de la valse. Avec la Mexicana. C'est de Presta.

0: c'est le Prestat. Allô, bonjour.
1: Allô, salut Robert, c'est le Pitch à l'appareil.
0: Bonjour monsieur Pitch, comment il va?
1: Et toi, comment ça va Robert?
0: Ben moi ça va très bien.
1: Bon, nos soldats aujourd'hui sont en Belgique, ils sont à Saint-Hubert.
0: Ah ouais, ils vont gagner aujourd'hui, tu crois?
1: Non, parce qu'il y a du beau monde, il y a de l'argent, dès qu'il y a de l'argent, il y a du beau monde. Hein.
0: Ah ben ça...
1: Ah ben ils vont faire un bon voyage, parce qu'ils vendent des belles cartes. Postale, vue aérienne de Saint-Hubert.
0: Ah ouais, d'accord, ouais.
1: Ils n'auront pas tout perdu.
0: D'accord. Voilà. Allez, je t'écoute.
1: Alors, pour mes amis, les dépanneurs de l'extrême du Puy de Vinteux.
0: Oui.
1: La famille de Manet.
0: Ouais.
1: Pour Bernard et Jacqueline de Garange.
0: D'accord.
1: Pour Gérard Adieri et mes potes Adrien Dolfo, mes amis.
0: Oui.
1: Et mon ami aussi, Basso Christian.
0: Ouais.
1: Jean-Michel et Jeux de Lexi.
0: D'accord.
1: À qui je fais un gros bisou.
0: Mmh.
1: Le Team Tidex, sans oublier Annie Lauvergnat.
0: Ouais.
1: Et mon ami Palu Gérard qui est en train de fermer sa maison à Fontoy.
0: D'accord.
1: Et les amis de la boule de Longueuil et les amis de la boule de Lexi.
0: D'accord.
1: Voilà mon petit Robert.
0: Écoute, qu'est-ce qu'on va manger de bon?
1: Ah ben aujourd'hui, on va manger du cassoulet.
0: Du cassoulet? Pas en boîte
1: mais,
0: quand même.
1: Mais du vrai qui vient d'en bas. Hein.
0: Ah ouais, d'accord. Ça va alors.
1: Ouais. C'est du fait maison qu'on va ramener.
0: D'accord.
1: Alors,
0: bien, un gros bisou, puis un bon dimanche.
1: Et pareillement, un bisou à toi et bienvenue à Fabienne. Hein.
0: Merci, au revoir. Merci
1: pour dire, Robert, à bientôt.
0: À bientôt. Allez, mesdames, mesdemoiselles, messieurs, on repart avec le grand Gilou. Olé, Gilou.

0: Gilou. Magnifique passe-double interprété par le grand Gilou. Allez, maintenant on va aller faire un petit tour du côté de la Belgique avec le grand Jojo. Angelina.
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0: dans une fabrique de spaghettis. Angelina.

Eh bien, Prérequita, mesdames, mesdemoiselles, messieurs, voici venir la fille à Dolores. Un magnifique passo. Et à l'accordéon, c'est Philippe Boulanger. Au clavier de Radio-Orient, c'est Robert Le Diable.

0: la fille Dolores. Un magnifique passo. Interprété à l'accordéon par Philippe Boulanger. Et tout ça, bien sûr, sur les ondes de Radio Aria et dans les traditionnelles danses à papa. Allô, bonjour.
1: Bonjour, mon kiwi.
0: Bonjour, c'est le kiwi.
1: Ça va, mon kiwi?
0: Oui, ça va, ça va. Oui.
1: Voilà, je suis trop contente pour toi. Franchement, je suis trop contente.
0: Merci.
1: Voilà.
0: Allez, je t'écoute.
1: Tu sais qui c'est, hein, de toute façon.
0: Oui.
1: Voilà, comme ça, je le dis pas.
0: Voilà.
1: Alors, je fais une dédicace à ma sœur Christine.
0: Oui, de la part de la BA.
1: Voilà, on va le suivre, hein, de toute façon, elle a qu'une...
0: Ben oui, non, mais c'était juste pour dire, c'était juste pour dire. Allez, vas-y.
1: Comment dire maintenant? Allez, arrête de me trouver, s'il te plaît.
0: De rien.
1: Allez. Une pensée pour ma maman et mon papa.
0: Oui.
1: Et puis mon frère.
0: D'accord.
1: Un gros énorme bisou à Fabienne.
0: Oui.
1: Que je vais contacter bientôt.
0: Ouais.
1: à Bernadette et Raymond.
0: D'accord.
1: À José et Martine.
0: Oui.
1: À Laurette et Joachim.
0: Oui, d'accord.
1: À Alphonse et...
0: Marcel.
1: Marcel. Ah oui, oh là là.
0: C'est ma sœur.
1: Alphonse et Marcel. Oui. J'y arriverai jamais. Hein. Et Marcel.
0: Oui.
1: Et à Madame de Grotte de la part de sa voisine derrière. Alors, je ne sais pas si elle écoute Radio Aria.
0: Oui.
1: Je sais qu'elle aime bien l'accordéon, mais je ne sais pas si elle écoute. Alors, je lui donne le bonjour.
0: Oui.
1: Et puis à tous les auditeurs et auditrices de Radio Aria.
0: Merci. Et qu'est-ce qu'on va manger de bon?
1: Et qu'est-ce qu'on va manger de bon aujourd'hui? Ben, moi, j'ai mangé des carottes de couleur.
0: Oui. De couleur.
1: Y a du violet, du jaune et du orange.
0: D'accord.
1: Voilà.
0: D'accord.
1: Et du rôti de veau froid.
0: Ah.
1: Ça va être bon, ça.
0: Eh ben voilà. Eh bien, écoute, moi, je te fais un gros bisou, puis un bon dimanche.
1: Ben, moi aussi, et puis...
0: À bientôt.
1: Et à bientôt, voilà.
0: Ok, au revoir.
1: Bisous et bon dimanche.
0: Merci, au revoir.
1: Merci.
0: Allez, mesdames, mesdemoiselles, messieurs, on continue toujours dans le monde magique de l'accordéon, bien sûr. Au café parisien.

au café parisien. Une magnifique marche. Et tout ça, bien sûr, dans les traditionnelles danses à papa. Et voilà, allez, voici venir le grand, le tout grand Tino, Tino Rossi. Chanson pour ma brune.

0: La chanson pour ma brune. Allez, on va aller faire un petit tour du côté du Port de Bouc. Bonjour Michel. Ça va?
1: Ouais, ça va, on est bien rentré, c'est un peu difficile, mais ça va.
0: Est-ce que tu pourrais un peu baisser le son? Merci.
1: De quoi?
0: Du poste, le poste.
1: Ben je vais aller ailleurs, attends.
0: Oui, parce que là, je l'entends bien.
1: Ben, je suis fidèle auditeur.
0: Ah ben oui, mais bon, ça fait un peu de l'arsène, qu'on va dire.
1: Ouais, d'accord, et là, ça va mieux.
0: Ah là, ça va mieux, ouais. Allez, ben, je t'écoute.
1: Tout, tout va bien, voilà.
0: Alors, on est bien rentré.
1: On est bien rentré, un peu de mal, mais ça a été.
0: Voilà, oui.
1: Pour faire. Et puis reprendre la vie, le petit train-train.
0: Et puis voilà.
1: Je suis allé au pays me recueillir. Ouais. Ça m'a fait énormément de bien.
0: Oui.
1: Je crois que c'est ça qui me manquait.
0: Oui.
1: Voilà. Et qu'est-ce qu'il faut faire? C'est comme ça.
0: Ouais.
1: Et voilà. Et alors, on va dédicacer pour toi, Robert.
0: Merci.
1: Pour Fabienne, que j'ai eu le plaisir
0: de rencontrer.
1: Ouais. De rencontrer. Bon, très gentil.
0: Oui.
1: Voilà. Bon, enfin, je m'arrête. Pour Vincent, pour
0: oui.
1: Arlette, pour Jean-Claude, Chloé.
0: Oui.
1: Pour Annie d'Auvergne, pour Bernie, voilà.
0: Bernie, oui.
1: Bernie, tu sais, elle est toujours avec moi. Et
0: elle a toujours le sourire.
1: Toujours le sourire. C'est comme ça.
0: Oui.
1: Voilà, et puis, ah, voilà, c'est tout.
0: C'est tout.
1: Et les auditeurs de Radio Aria, bien sûr.
0: Oui.
1: Hein, à Toulon, oui, j'ai été manger les frites à... Je crois que c'est au Vange, tu sais.
0: Ah ben oui, hein.
1: Oh putain, quand on monte la côte avant Saint-Martin, il y avait
0: ouais.
1: la douane belge, là, je me rappelle. Puis
0: ouais.
1: après, on file dans au Vange, là, enfin.
0: Et puis, on va manger les frites.
1: Champion du monde des frites, deuxième. Deuxième champion du monde à Riom, je crois que c'est Riom.
0: Ouais, enfin, c'est vrai, c'est vrai.
1: Un petit truc de frites, bon alors il y en avait à... On aurait mangé à quatre dessus tout le monde.
0: Eh ben voilà.
1: C'est comme ça.
0: Ouais.
1: Moi j'ai passé une bonne semaine, voilà.
0: Eh ben c'est parfait.
1: Voilà Robert.
0: Et là maintenant, qu'est-ce que tu vas manger de bon?
1: Ah, je vais faire les petits pois, j'ai des morceaux de poulet à recuire, voilà, et puis... Je les découpe, tu sais, comme ça, avec
0: oui.
1: de la crème, et puis voilà, on va se régaler comme ça, ben, on est tout seul, alors qu'est-ce que tu veux, tu sais,
0: ben
1: on
0: ouais.
1: va vite fait, quoi.
0: C'est vrai, c'est vrai.
1: C'est comme ça, c'est la vie.
0: Ouais, mais bon, on peut rien faire à ça, hein.
1: Non, on peut rien, on
0: bon,
1: peut rien.
0: Ok, eh bien écoute, moi je te fais un gros bisou, puis à mon dimanche.
1: Voilà, merci à toi Robert, merci à vous tous.
0: Et de rien, à bientôt.
1: À bientôt Robert.
0: Au revoir.
1: Au revoir.
0: Allez, mesdames, mesdemoiselles, messieurs, on repart tout de suite avec le grand Gilou. Attention à la marche. Gilou. Allez, on va l'offrir à Jean-Paul du côté de Musson, en Belgique, et lui à toute sa famille.

0: Allez, une petite info. Il y a une brocante, bien sûr, à Chénière aujourd'hui. Avec des voitures anciennes. Alors, si le cœur vous en dit, allez-y gaiement. Attention à la marche sur les ondes de Radio Aria, le 99.6. Allô, bonjour.
1: Bonjour, c'est Michel
0: de Mont-Saint-Martin. Bonjour, monsieur Michel de Mont-Saint-Martin. Comment il va?
1: Il va bien, je vous remercie.
0: Alors.
1: Vous aussi, je vois.
0: Oui, ça va, ça va.
1: Ça va.
0: Tant mieux.
1: J'ai écouté l'émission précédente, hein, bien sûr.
0: Oui.
1: Les biens, impeccable.
0: Merci, Johnny, c'est gentil.
1: Voilà.
0: La Johnny, c'était bien?
1: Tout, voilà.
0: Merci. Alors, et je t'écoute, Michel.
1: Dédicace pour Serafina Franca.
0: Oui.
1: Pour Vincent.
0: Oui.
1: Pour Robert Le Diable.
0: Merci.
1: Robert Le Diable, les auditeurs et moi.
0: D'accord.
1: Voilà.
0: Et qu'est-ce qu'on va manger de bon?
1: Alors, à midi, on mange des petites salades variées avec du poulet.
0: Ah, ouais, d'accord.
1: Un peu froid, comme ça, voilà.
0: Oui.
1: Ouais.
0: Eh bien,
1: voilà.
0: Un gros bisou, puis un bon dimanche.
1: Pareillement, à la semaine prochaine. Au
0: d'accord,
1: revoir.
0: D'accord, au revoir.
1: Merci, hein.
0: De rien. Allez, on y va, mesdames, mesdemoiselles, messieurs, avec la grande Erika, de retour. El Picadore. 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Au micro, Robert Le Diable.

Allez, maintenant, nous allons repartir avec tant qu'il y aura des étoiles. Si ça veut se donner la peine. Voilà! Patrick Sangers.

0: y aura des étoiles. Une magnifique valse. À l'accordéon, c'est Patrick Sangers. Et là, on va aller faire un petit tour du côté de l'Orient. Bonjour Sylvie.
1: Salut Robert.
0: T'as vu la technique là, hein, ça rigole plus. Hein.
1: Oui, là, c'est du sérieux. Là. Vous êtes toujours du sérieux avec moi.
0: Ah ben bien sûr. Allez, je t'écoute Sylvie.
1: Alors déjà, un très très grand merci pour la marche Lorraine.
0: Mais il n'en faut pas.
1: Et la Saint-Brémeuse que tu as eu la gentillesse de passer la semaine dernière. Mais oui. J'ai oublié de te dire merci, j'étais un peu perturbée
0: pas.
1: Avec le décès de notre ami Bernard Arbizan, j'étais perturbée.
0: Ah oui, d'accord.
1: Alors j'ai fait un loupé, voilà.
0: Ouais.
1: Voilà. Alors bon, ben la prochaine dédicace, c'est pour notre Robert le Diable, Fabienne.
0: Merci. Hein,
1: naturellement, mais de rien. Pour Vincent, son épouse Arlette.
0: Oui, qu'on retrouve bien sûr tous les samedis après-midi.
1: Tous les samedis après-midi, ainsi que toute la formidable équipe de Radio Aria.
0: Oui.
1: Pour Jean-Claude Tidex, son épouse et toute sa famille.
0: Alexis, oui.
1: Oui. Pour mon papa Michel Conrad Demont, que j'aime très très fort.
0: Je me doute.
1: Pour notre Jean-Louis de Saône, pour Alain Duhaume en Belgique, pour la sœur de mon père, Annie Conrad Gégère et mon oncle Guy de Remoncourt, mes deux gamins des Vérudis, les cousins, oui. Les cousines, les amis, les auditeurs, auditrices de Radio Aria, et puis naturellement, comme d'habitude, les habitants de Mont, à qui on fait de très très gros bisous, sans oublier la grande famille Cola.
0: Merci pour la grande famille.
1: Il n'en faut pas.
0: Qu'est-ce qu'on mange de bon chez Sylvie?
1: Bon, ben aujourd'hui, j'ai fait des tomates farcies, des haricots verts et des fruits cuits. Voilà.
0: Et t'as le bonjour du livreur de journaux, voilà.
1: Ah, ben, il est
0: là, à côté, là. Il vient de me livrer le journal.
1: Donc. Ah, ben, c'est très bien.
0: Alors, ce matin, les petits croissants et le journal. Je suis gâté, hein.
1: C'est bien, mais oui, c'est bien, c'est gentil. C'est gentil.
0: Eh bien, écoute, moi, je te fais un gros bisou, puis un bon dimanche.
1: Moi aussi, à toi, à Fabienne, à tout le monde, un bon dimanche et surtout une bonne semaine à tout le monde.
0: Merci, au revoir.
1: Bisous, allez, ciao, bye-bye. Ciao.
0: Allez, mesdames, mesdemoiselles, messieurs, on repart toujours dans le monde magique. Adios, Séville. Louis André, à l'accordéon.

Je vous redonne bien sûr le petit numéro magique à composer pour me joindre à la radio. C'est le 03 82 25 80 80. Pour nos amis belges, luxembourgeois et autres, c'est le 00 33, le 3 82 25 80 80. Et voici venir notre ami Sébastien Honoré. Dans tes yeux clairs, chérie. Allez, un gros bisou à toi et à toute ta famille.

Allez, on en profite, le standard est libre. Dans tes yeux clairs, chérie. Sébastien Honoré. Le ch'ti du Nord. Allez, un gros bisou à toi et à toute ta famille.

voilà, ouais, termine en beauté. Allez, on repart tout de suite avec l'Agadou. C'est le Bézu, il est là. Allez, on va l'offrir à Jean-Claude Tilek, à Bernie, à Alain et Carole. Et c'est aussi pour Noël du côté de Longuyon.

Le grand baiser, à Gadou. Allez, on repart tout de suite dans le monde magique de l'accordéon. Avec la marche du festival. Une grande pensée pour notre Lucien. À l'accordéon, prends le buzzer.

la marche du festival. À l'accordéon, c'est Franck Boza. Et tout ça, bien sûr, dans les traditionnelles danses à papa. Les dimanches matins. Sur les ondes de Radio Aria, le 99.6. Et voici venir le grand Frédéric François. Le plus beau tango du monde. Je vais l'offrir à Francine et à Janine du côté de Mexique, ainsi qu'à Marcel du côté de Longueuil-Bas.

interprété par Frédéric François. Et bien maintenant, je vais vous emmener faire un petit tour du côté du Portugal. Alpito Comboy. Et que je me ferai plaisir d'offrir à Loretta Joaquim à Catienelo. À Martini à José. À Rita et Apollo. Et bien sûr, à vous tous, auditeurs et auditrices. Sans oublier Jean-Pierre Deligne et toute sa famille.

El Pito Comboy, la petite marche portugaise qui va bien sur les ondes de Radio Aria, le 99.6. Et on repart tout de suite avec le grand Seb Presta. Avec le passo italien. Allez, je vais l'offrir au Martin, petit Martin. Et à Robin du Tour de France. Et à toute la famille.

0: Madame Castagnette. Allez, on va aller faire un petit tour du côté du Filou de Léman. Bonjour Christian.
1: Bonjour Robert. Mais
0: comment il va notre pas, Christian
1: hein. Je t'ai toujours pas à la radio. Hein.
0: Tu m'as pas.
1: Ah non. Désolé, c'est...
0: Ça a recoupé.
1: ...tellement indisponible.
0: Ah ah. Ah bah je remets en route, tant pis.
1: Désolé, c'est...
0: Il y a des coupures, je sais pas pourquoi, mais bon.
1: Voilà.
0: Je t'écoute alors, vas-y.
1: Eh ben, déjà pour ma petite femme.
0: Martin, oui.
1: Pour toi Robert.
0: Merci.
1: Pour Fabienne. Pour...
0: Ah.
1: Oh là.
0: Ça devient dur, là.
1: Hier...
0: Vas-y.
1: L'après-midi...
0: Oui.
1: C'était qui?
0: C'était Vincent.
1: Vincent, Arlette.
0: Oui.
1: Pour Martine, José, Annie.
0: Oui.
1: Pour Isabelle.
0: Oui.
1: Joël, Flavie. Tous mes petits-enfants et toutes les personnes qui écoutent Radio Aria.
0: C'est gentil, ça.
1: C'est une très, très belle émission, Robert.
0: Merci.
2: Oui. C'est Vincent.
1: Je ne l'ai toujours pas.
0: Eh ben si, moi, ça fonctionne. Hein.
1: Ah là.
0: Je l'ai sur mon portable, moi.
1: Ah ben.
0: Et pour essayer, mon ami, il faut appuyer dessus, ça va marcher. On est OK.
1: Désolé.
0: Eh bien, écoute, il suffit que tu télécharges un petit logiciel. Ça s'appelle le Simple Radio, tu vois. C'est un petit logiciel bleu. Et là, tu demandes, je veux écouter Radio Aria. Ils vont te le mettre.
1: Ah bon?
0: Oui.
1: Ah, mais je vais demander ça à Isabelle, tiens, oui.
0: Voilà. Et qu'est-ce qu'on mange de bon chez toi?
1: Eh bien, on va faire une cassolette de fruits de mer.
0: Oui.
1: Avec des frites.
0: D'accord.
1: Et puis un petit dessert, une glace.
0: Ouais, ça va aller tout seul, ça, hein?
1: Ça va aller tout seul.
0: Eh bien, écoute, moi, je te fais un gros bisou, puis un bon dimanche.
1: À toi aussi et à tout le monde.
0: D'accord, au revoir.
1: Au revoir, Robert.
0: Allez, mesdames, mesdemoiselles, messieurs, voici venir le grand Franck Michel. Entends ma voix. Allez, je vous l'offre à vous tous et à vous toutes, auditeurs et auditrices.

0: On tombe à voir. Allez, je vous redonne le numéro à composer pour me joindre à la radio. C'est le 03 82 25 80 80. Pour nos amis belges, luxembourgeois et autres, c'est le 00 33, le 3 82 25 80 80. La machine à danser. La compagnie créole. Et oui, tout ça sur les ondes de Radio Réa, le 99.6.
1: La machine à danser.
0: C'est parti pour la 100.

Eh bien, si vous êtes à l'apéro, mesdames et mesdemoiselles, messieurs, je vous souhaite à toutes et à tous une très bonne glouglote. Sans en abuser, bien sûr.

La Compagnie Créole. La machine à danser. Allez, je vais vous donner le petit numéro à composer pour me joindre à la radio. C'est le 03 82 25 80 80. Pour nos amis belges, luxembourgeois et autres, c'est les 00 33 le 3 82 25 80 80. Voici venir papa. Claude Barzotti. Je vous l'offre à vous toutes et à vous tous.

0: Le standard est libre, on en profite.
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0: Papa. Papa. Monsieur Claude Barzotti.
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0: C'est comme ça. C'est la vie. Monsieur Claude Barzotti, papa sur les ondes de Radio Aria et tout ça, bien sûr, dont les traditionnelles danses à papa. En piste, camarade.

piste, camarade. Alexis La Barrière. Alors, je voulais vous signaler que la semaine prochaine, samedi prochain, je serai au mariage de ma fille qui s'appelle Coralie et elle s'est mariée avec Julien. On leur fait des gros bisous à tous les deux. Et je vous

et tout ça bien sûr, dont les traditionnelles danses à papa du dimanche matin. De 10h à midi sur les ondes de Radio Réa. Et bien maintenant, je vous emmène faire un petit tour dans le monde magique du boléro. Avec, tu es à moi, mon boléro.

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Erika. Et tout ça, bien sûr, dans les traditionnelles danses à papa sur les ondes de Radio Aria, le 99.6. Et voici venir la mort du cerf. C'est Quentin Laroche. Allez, je vais l'offrir à Martine et à José.

0: la mort du cerf. Allô, bonjour.
1: Bonjour, monsieur Robert.
0: Comment allez-vous?
1: Mieux.
0: Ça va?
1: Ça va, ça va.
0: On m'appelle de la Belgique, là, hein?
1: Oui, tout à fait.
0: Le prénom?
1: Yvette.
0: Yvette, elle m'appelle d'Aubange, c'est ça?
1: Et j'habite d'Aubange.
0: Hé hé, Yvette d'Aubange, je vous écoute.
1: Alors, bon, ben, je dédicace d'abord. Oh là là là.
0: Il y a un peu de l'arsène, il faut baisser un peu le poste. Voilà, c'est mieux.
1: Je sens que la radio.
0: Oui, il faut baisser un peu la radio, ça fait du l'arsène, là.
1: Oui, tout à fait.
0: Voilà.
1: Voilà, donc je dédicace pour mon mari, tout d'abord.
0: Oui.
1: Pour mes enfants qui
0: oui.
1: se sont mariés samedi dernier.
0: Oui.
1: Marilyn et Benoît.
0: Mm-hmm.
1: Pour Colin et Stéphanie.
0: D'accord.
1: Allons-y pour M. Duc, Christina et son épouse.
0: Que je connais très bien.
1: Oui. À mes enfants pour Francine et Alex.
0: Oui.
1: Pour Mariette et Christian.
0: Oui.
1: À Guerlange pour Mme Jacqueline.
0: Oui.
1: À Aubange pour Marianne et André.
0: Oui.
1: Pour Mme Edith. Pour José et Gilberte à Aubange, toujours.
0: D'accord.
1: Et à Tu pour Martine et Marcel.
0: D'accord.
1: Alors ensuite, à Longlaville pour Momo Frosio.
0: Oui.
1: Et
0: d'accord.
1: Alors oui, pour Monsieur Robert le Diable et son épouse.
0: Et c'est bien gentil.
1: Et puis pour Monsieur Vincent.
0: Oui, qu'on retrouve bien sûr tous les samedis. Voilà.
1: Tout à fait. Voilà.
0: Et qu'est-ce alors, qu'on va manger de bon aujourd'hui?
1: Alors aujourd'hui, c'est un rôti de porc.
0: Oui.
1: Avec des pâtes.
0: Oui.
1: Et puis une glace.
0: Ah ben oui, avec les chaleurs voilà. qu'il fait, oui, ça fait du bien.
1: Voilà, une glace en dessert. Voilà.
0: Eh bien, écoutez, moi, je vous fais un gros bisou, puis un bon dimanche.
1: Grand dimanche à vous. Bonne semaine.
0: Oui, merci. Et à bientôt.
1: À bientôt.
0: À bientôt. Au revoir.
1: Au revoir.
0: Allez, on va repartir dans le monde magique de la samba. L'incendiario. Allez, on l'offre aux journalistes.

bien sûr, je vous signale que le 12 septembre, c'est le bal des pompiers à Louis. Alors notez-le bien dans vos calendriers.

l'incendiario. À l'accordéon, c'est Philippe Boulanger. Allez, on va terminer notre émission d'aujourd'hui avec, mesdames, mesdemoiselles, messieurs, avec Bravo l'Espagne, Les Enseignants, et une grande pensée pour mon copain.

Eh bien, m'espérons, mesdames, mesdemoiselles, messieurs, que vous avez passé 3 heures agréables dans la joie, dans la gaieté et surtout dans la bonne humeur. Il est l'heure pour moi de prendre congé de vous, de vous donner bien sûr rendez-vous dès dimanche, dès 9h pour les variétés musicales et à 10h pour les danses à papa. Je vous souhaite à toutes et à tous une très bonne semaine. Je vous fais des gros bisous, je vous dis salut, bye bye, ciao.

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5: Le temps qui passe, je le vois sur mon visage, sur mon corps, sur mes proches, mais pas à l'intérieur de moi. En vieillissant, au contraire, j'ai l'impression que tous les temps s'ajoutent. Et je suis la somme de tous ces temps. Enfance, adolescence, jeune adulte, jeune maman, femme, etc. Tous les temps ne sont pas les mêmes. Le temps qui passe est très court quand je fais quelque chose que j'aime, quand je contemple, par exemple. Très court et profond, donc il s'agrandit. Le temps est long quand je suis habitée d'ennui ou d'émotions désagréables. Et là, souvent, je regarde l'heure.

J'espère que le temps va passer vite, cela voudra dire que l'on s'amuse. Mais si le temps passe vite, alors l'émission sera vite terminée. Bonjour, bienvenue dans Chansomania. Il y a quelques années, puisque c'était en 2020, j'ai demandé à quelques auditrices et quelques auditeurs de me parler, de nous parler du temps qui passe, de leur vision du temps, bref, du temps en général. C'était il y a quelques années, oui, parce que le temps a passé. Et on écoute aussi plein de chansons en rapport avec le temps. Chansomania, épisode 534, c'est parti.

0: Les étoiles filantes sur l'album La Grand-Messe, sorti en 2004. Les Cowboys fringants.
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0: Ah, le temps. Quand on est petit, on a envie d'être grand. Vite. Et puis quand on est grand. Aldebert et Maxime Le Forestier, plus tard, quand tu seras grand, sur l'album Enfantillage, volume 1.

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1: Vincent cite Renaud sur le titre « Cheveux blancs ». Alors on aurait pu bien sûr écouter cette chanson, mais de Renaud, je lui préfère « Les dimanches à la con » sur l'album « Marchand de cailloux » en 1991.

0: Dalida, Le temps des fleurs en 1968. Finalement, on parle et on chante le temps aujourd'hui, et je me souviens justement que Yves Jamais a sorti en 2015 l'album Je me souviens. Il s'ouvre sur le titre Le temps emporte tout.
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1: Quand aujourd'hui sera hier, tu ne t'en souviendras plus guère, alors la vie c'est maintenant, ici, et tant pis pour le temps. Alors ici et maintenant, écoutons ce que nous dit Anne-Catherine sur le temps.
2: Il ne passe pas le temps, il fuit, il s'enfuit, irrattrapable, il nous est compté. Nous sommes en train de le perdre à lutter. Et pourtant, s'il passait plus vite, serait-on plus vite libéré ? Pour passer dehors ce temps que l'on passe dedans. Si j'avais su, j'aurais pris le temps, je l'aurais enlacé, je l'aurais embrassé sans retenue. Je ne l'aurais pas perdu le temps, je l'aurais goûté, je l'aurais suspendu souvent.

0: Ce siècle avait 2 ans, Frédéric Bobin en 2009 sur l'album Singapour. On parle d'années, de siècles, mais parfois c'est une seule minute qui compte. Une minute, Babylon Circus en 2009 sur l'album La Belle Étoile.
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0: Une minute trop tôt, une minute trop tard, mais parfois cela se joue à 2 minutes. 2 minutes avant, 2 minutes après. C'est Bobby Lapointe qui nous le dit.
1: 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Quelle heure est-il? 2h moins 2. 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

0: Poul prend le temps en 2019 sur l'album Appareil volant imitant l'oiseau naturel.
1: Ma vision du temps, avec deux enfants de moins de 2 ans, tous les matins, je me dis, allez, c'est parti, une journée qui commence. La journée passe vite, puis le moment de sieste est plus long, surtout quand ils veulent pas dormir. Et puis la journée se termine, j'ai hâte d'aller me coucher, et c'est reparti pour une autre journée. C'est long, mais en même temps très court. Et puis, un jour, il naît, et déjà, il rampe, il marche, il court. Ça va trop vite, le temps.
0: Et je suis bien d'accord. Merci Tatiana pour avoir pris ce temps pour nous parler de ton temps. La vie, on peut la voir comme un film, alors il faut profiter de chaque image. C'est le champ lexical du cinéma, en tout cas, que l'on retrouve, ainsi soit-il, dans cette chanson de Louis Chédid.

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0: Loin, le titre de la chanson et de l'album, Alex Baupin, en 2016. Aurélie ?
1: Tic-tac, tic-tac, c'est le temps qui passe. Alors le temps, ça peut être une seconde qui peut paraître des heures, et comme des heures qui peuvent filer en un claquement de doigts, finalement je me dis que c'est pas tellement le temps qui passe qui est important, mais c'est comment tu passes ton temps, comment t'en profites, comment... Voilà, tu prends plaisir à laisser couler aussi.

0: On s'en souvient. C'est pas mal de parler de souvenirs quand on parle du temps. Françoise Hardy, Le temps de l'amour en 1962.
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0: Alors, loin de moi l'idée de vouloir plomber l'ambiance, mais dans le temps qui passe, et quand on parle du temps qui passe, eh bien, forcément, on parle aussi en parallèle de la vie qui passe. On a du mal à imaginer ça, la vie qui passe et le temps qui a filé, et les choses qui ont été et qui ne sont plus. C'est pour ça que c'est important d'y réfléchir parfois et de se dire que la vie, c'est ici et maintenant, comme nous le chantait Yves Jamais tout à l'heure, ou dans une autre manière, comme nous le chante justement Michel Bernard avec le titre « Toute manière », cet extrait de son album titré « Toute manière ».

0: Le temps qui passe, qui nous dépasse, nous embrasse, nous surpasse. Le temps en temps qui survient et nous retient ou nous revient. Le temps qui se pose avec sa prose. On prend la pause, on se repose, telle une rose. Le temps qui coule, nous saoule ou nous enroule, on se met en boule. Le temps des jeux qui nous rend heureux, le temps du jeu qui nous rend joyeux. Le temps d'un rêve, le temps d'une heure, le temps du bonheur. Le temps des jamais et des j'aimais. Le temps qui nous grandit, le temps d'une vie, et c'est très bien ainsi.
1: Merci Caroline pour ce temps poétique.
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0: Ça me fait bizarre, Les Escrocs en 1994 sur l'album Faites-vous des amis. On parle du temps, et le temps qui m'était imparti est parti. On se retrouve la semaine prochaine, même endroit, même heure, sur ta radio préférée. Mais puisque nous parlions du temps, et fort de tout ce que nous avons entendu, nous allons prendre le temps en cette fin d'émission. Le temps déjà de remercier celles et ceux qui ont bien voulu partager leurs mots, et ce n'est pas facile de se livrer sur le temps en s'enregistrant chez soi, seul face à son téléphone. Alors un grand merci à Jeanne, à Anne-Catherine, à Tatiana, à Aurélie, à Caroline, à Vincent. Merci à toi qui es à l'écoute, nouvel arrivant ou fidèle auditeur, et merci à ta radio préférée qui permet que j'arrive avec ma malle pleine de chansons jusqu'à tes oreilles. C'est ta radio préférée et tu as bien raison. Si tu le souhaites, tu retrouves toutes les infos sur l'émission avec tous les podcasts et tous les anciens épisodes sur le site sebdil.fr. Sebdil.fr, cela s'écrit S-E-B-D-I-H-L.fr. Sur le .fr, je pense que je peux te laisser seul, tu vas y arriver. On va se quitter en chanson. Qui dit temps qui passe dit anniversaire. Nous sommes là avec les Fabulous Troubadours en 2003 sur l'album Duel de Tchatch. Allez, à la semaine prochaine. Et d'ici là, surtout, surtout, tu n'oublies pas de vivre en musique. Bye.
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2: On raconte que le rythme du vivant a été dérobé par le monde de la finance folle. Luce Goutel a décidé d'aller enquêter sur ce qui se cache derrière la ligne de trading de haute fréquence, HFT, qui relie les places financières de Londres et de Francfort, en questionnant la valeur du temps au regard de la course à la nanoseconde de la finance de marché. Londres et Francfort sont les deux plus importants centres financiers d'Europe, selon le Global Financial Center Index. Les flux financiers qui traversent cette ligne sont des transmissions incessantes d'ordres d'achat et de vente. La technologie du trading à haute fréquence repose sur des réseaux d'antennes relais envoyant des ondes radio à très haute fréquence, entre 300 MHz à 300 GHz. Ces antennes paraboliques sont disposées en moyenne tous les 50 km. Les antennes qui semblent banales sont souvent dissimulées. Elles tentent pourtant de tracer une parfaite ligne droite entre les points de la City de Londres, Calais, Bruxelles, Liège, les Hauts-de-Fagne. Dans les airs, c'est l'ultra-liquidité, la volatilité. Au sol, la réalité des territoires est tout autre. Et entre les deux, les oiseaux et leurs chants énigmatiques. En réponse au diktat de la ligne droite absolue représentée par le tracé de la ligne de trading à haute fréquence, Luce Goutel choisit dès le début d'explorer les voies alternatives, les sentiers, les détours, les déviations, les espaces hors champ. Ce que vous allez écouter est une fiction documentaire, fortement inspirée de faits réels. Certains personnages et situations ont pu être modifiés pour la fluidité du récit et l'amour de la poésie, mais les antennes de trading à haute fréquence, elles, existent réellement. Nous espérons que l'écoute de cette histoire vous donnera envie, à votre tour, de poursuivre l'enquête.
3: C'est finalement l'opérateur de la bourse de Hong Kong qui va racheter le London Metal Exchange, le LME, pour 1,7 milliard d'euros.
4: Je vais regarder tout ce qu'il y a, Equal High, Equal Low, les supports résistance, les trend lines, tout ce que pour moi c'est de la, ouais. C'est de la liquidité.
5: A high frequency trading algorithms.
6: Dames et heren, welkom op de lancering van Internext. Cette initiative van Euronext.
7: Grosse frayeur pour certains investisseurs. On a assisté hier sur les marchés boursiers à des chutes vertigineuses.
6: Beaucoup d'entrepreneurs démarrent leur société. Au départ, ils sont seuls. Et beaucoup d'entre elles veulent à un certain moment passer à un autre niveau de croissance.
8: La tyrannie du temps réel, c'est tout de suite. Et la tyrannie du temps réel, c'est aussi la remise en cause de la chronologie.
6: En meer kapitaal opgehaald dan 2012. Eric, tu es prêt?
9: Oui.
6: 3, 2, 1.
10: Qu'est-ce que le HFT? Le High Frequency Trading, le trading à haute fréquence? On raconte que ce serait la finance poussée à son paroxysme, mais la finance, c'est quoi? Et surtout, ça sert à quoi? J'ai étudié la finance et pourtant pour moi, comme pour la plupart des habitantes de cette planète, la finance reste un monde abstrait qui me glisse entre les doigts. Je m'appelle Ada. Je suis une sorte d'agent double. Trader pour une banque d'affaires le jour, poétesse et activiste anticapitaliste la nuit. Hantée par mes paradoxes, je ne dors plus. Mon travail sur la finance envahit les bords de mon lit, allant jusqu'à coloniser mes rêves. Insomnie, cauchemar et réveil en sueur. Mon écran d'ordinateur tapisse mon cerveau sans repos. Dans mon esprit, des onglets pullulent d'articles au titre anxiogène.
11: République démocratique du Congo, dans l'enfer du cobalt.
12: Défense, armes, comment ces investissements sont passés de tabou à attractif?
11: Faut-il taxer le trading haute fréquence?
12: Pourquoi les pauvres votent-ils contre leur intérêt?
11: Nous avalons en plastique l'équivalent du poids d'une carte de crédit par semaine.
12: Panne de décence à Total.
11: Les traders à haute fréquence veulent des ondes radio à basse fréquence. Faut-il vraiment leur accorder?
10: C'est dans cet état d'esprit, dans cet état d'âme, ou disons cet état tout court, que j'étais avant le départ. Je sentais que j'avais besoin de comprendre, ou plutôt de ressentir, de me confronter. Ma quête, tenter de me désenvoûter de l'emprise des marchés financiers, mettre un pied devant l'autre, mettre de l'ordre dans mes pensées.
2: Changer de fréquence, une fiction documentaire de Luz Goutel.
10: On entend souvent dire que le monde de la finance est hors sol, contre-pied ou pied de la lettre. Catapulté par mon impulsivité légendaire, j'ai tout plaqué pour partir marcher sur ce que j'ai nommé le Saint-Jacques de Compostelle du monde de la finance. La ligne de trading à haute fréquence qui relie les deux plus grandes places boursières européennes, Londres et Francfort. 700 km en ligne droite, de City of London, Canary Wharf, Basildon, Dover. La ligne traverse la Manche puis effleure le nord de la France, Calais, Dunkerque, les Moers. Elle entaille ensuite la Belgique en diagonale, Flanders, Saint-Pétersleu, Bruxelles, Wavre, Serein, Liège, Signal de Botrange, point culminant du Benelux. Puis la ligne termine sa course dans l'est de l'Allemagne, à Francfort, au pied de la Banque Centrale Européenne.

Jour 1, Londres, London, UK. Je marche au bord du fleuve sur la rive droite de la Tamise. En contrebas, une poignée d'êtres humains s'affairent sur un banc de sable. À l'horizon, un impressionnant bosquet de tours minérales. Tours de bureaux, gratte-ciel, buildings géants se déclinent dans un vaste nuancier de gris. Gris souris, petit gris, plomb, fer, platine, gris sécurité, anthracite, trafic, argent, ciment. Je traverse le Millennium Bridge qui enjambe le fleuve. Cette passerelle massive en acier réservé aux piétons relie le quartier de Southwark à la City of London. Plongé dans The City of London, quartier d'affaires bien connu du monde de la finance, centre financier offshore, numéro 1 sur le podium des paradis fiscaux. Une réserve protégée de 3 km² pour un volume quotidien de 3 755 milliards de dollars. Ici, comme en haute mer, la juridiction est nébuleuse et le droit flottant.

0: Le quartier abrite religieusement banques d'affaires et fonds d'investissement. Témoins d'un mariage capitalo-cato, les lieux de culte fusionnent aisément avec les gratte-ciels. Aux abords du massif BlackRock, leader mondial de la gestion d'actifs, des voix s'élèvent et créent des interférences. Jour 2. Mon exploration se poursuit en direction du quartier de Canary Wharf. Des hommes en noir, oreillettes nichées dans le conduit externe, errent dans la zone. Difficile de comprendre qui surveille quoi pour le compte de qui. D'après la carte, l'antenne de trading à haute fréquence de McKay Brothers se situe à quelques rues d'ici, installée sur le toit d'une tour d'immeuble. Impossible de la localiser sans les données GPS de l'incroyable travail d'investigation réalisé par Alexandre.
1: C'est juste une parabole. T'as rien à voir. Enfin, si, t'as à voir un truc. Pour une fois, t'as à voir un truc, mais c'est un gros rond.
0: Alexandre est l'auteur du blog Sniper in Mawa, une mine d'or pour les geeks comme moi en quête d'informations sur l'histoire obscure du trading à haute fréquence.
1: En fait, les réseaux radio ne sont pas utilisés pour faire transiter de l'argent d'un endroit à un autre, ce sont des transactions. Donc, toutes ces transactions, en effet, concernent des milliards d'euros, mais ce n'est pas une sorte d'argent virtuel qui circule au-dessus de nos têtes. Ce sont des ordres, des informations, qui peuvent générer de l'argent à la fin, évidemment, puisque ce sont des sociétés de trading.
0: En arrivant au lieu-dit, une chose me frappe. L'endroit est parfaitement banal et ressemble à une tour de logements sociaux. Je songe à cet accessoire technique des hautes sphères de la finance, caché sur le toit en regardant le toboggan de la plaine de jeux pour enfants. Le contraste est déroutant.
2: Une ligne de trading à haute fréquence, c'est un réseau d'antennes de communication mis en place par des firmes télécom spécialisées dans la transmission des transactions financières.
0: Celle qu'on entend, c'est Barbara. Elle fait une recherche sur l'emprise de la finance.
2: Concrètement, pour se représenter, ça ressemble un peu à des antennes 5G. Elles prennent la forme de gros tambours blancs suspendus en hauteur, en haut d'un immeuble, d'un ancien château d'eau, d'un bâtiment militaire ou toute autre infrastructure du moment qu'elles sont hautes et situées dans des endroits stratégiques. C'est juste des ondes radio, donc c'est pas des ondes nocives en tant que telles. Par contre, ce qui a un impact sur la destruction des êtres vivants et l'augmentation des inégalités sociales, ce sont certaines transactions financières qui sont véhiculées par ces antennes. Le problème, c'est l'absence quasi totale de réglementation en termes de vitesse. Ça les rend incontrôlables. Nocives en tant que telles. Par contre, ce qui a un impact sur la destruction des êtres vivants et l'augmentation des inégalités sociales, ce sont certaines transactions financières qui sont véhiculées par ces antennes. Le problème, c'est l'absence quasi totale de réglementation en termes de vitesse. Ça les rend incontrôlables.

0: Des canis lupus familiaris qui ont rien demandé tournent en rond à la poursuite d'un leurre en plastique. Jour 3. Matin, coffee truck, expresso macchiato, crumpets, pudding, muffin, caféine, dopamine. Limehouse Park. Au premier plan, un mec en train de faire des pompes. Ses enceintes diffusent des bribes de flash info, la météo du jour, puis une série de chiffres obscurs. Addiction oblige, un flux de chroniques boursières attise mes oreilles.
1: Alors pour être honnête, j'ai longtemps cru que pour comprendre la finance, il fallait saisir sa complexité. Aujourd'hui, ça m'apparaît plutôt comme un écran de fumée. Par exemple, son vocabulaire est intentionnellement hermétique. C'est strictement réservé quelque part à des initiés. Du coup, on peut se demander si c'est pas un moyen efficace pour tenir le commun des mortels à distance.
0: Direction le nord-est. À Londres, tout est speed. Même la voix de Kathleen qui me raconte pendant le lunch la différence de rythme qu'elle a avec sa mère qui vit dans la campagne anglaise.
2: When I go visit my mum at her house, I get very hungry because I live in the city and I'm constantly walking and burning energy. She'll say like, well, if you want food, I'll make it, but it'll take 2 hours to cook. But I'm used to living in London where I can just order something and it'll be there in 5 minutes. So I'd say my tempo of life is much faster than, say, my mum. So we move faster in the city. Yeah.
0: Jour 4. By London, ici Basildon, ville périphérique du Royaume-Uni connue pour son usine de tracteurs, ses zones industrielles et ses infrastructures financières. Quand on effectue des recherches plus poussées sur Basildon, on découvre que, d'un côté, c'est la terre d'origine de Depeche Mode, groupe de musique New Wave des années 80. Et de l'autre, que la ville abrite le centre de données de la Bourse de Londres, les discrets serveurs d'Euronext et plusieurs antennes de trading à haute fréquence. Après avoir passé la nuit dans un motel à côté de la gare, à proximité du shopping mall, le jeu est à présent de retrouver des pylônes situés à proximité d'un club de rugby. Si mes informations sont correctes, une antenne se trouve en surplomb du parking à l'entrée du club.

0: pas manquer, l'antenne est bien là. Reste à trouver maintenant la pièce maîtresse, le data center d'Euronext.
1: Euronext, c'est une société cotée en bourse. Pour donner une idée, avec quelques chiffres, c'est 1900 émetteurs représentant une capitalisation boursière totale de 6400 milliards d'euros. Le groupe Euronext est la fusion des bourses de Paris, Amsterdam, Bruxelles, Lisbonne, Oslo, Dublin et Milan. Contrairement à ce que leur nom sous-entende, les bourses ne se situent pas géographiquement là où on les attend. La bourse de Bruxelles, par exemple, n'a rien à voir avec la ville de Bruxelles, ou même l'État belge. La bourse de Bruxelles, tout comme celle de Paris et Amsterdam, sont des sociétés privées, rachetées par Euronext. Ce faux semblant, cette entourloupe géographique, si on peut dire, brouille les pistes et nous laisse croire que si la bourse de Bruxelles est en bonne santé, alors l'économie belge ira bien et tous les habitants du pays se porteront à merveille. La question qu'on peut se poser, c'est pourquoi avoir mis en place ce jeu de cache-cache? Quel est le but de ce tour de passe-passe?
0: De l'extérieur, l'expérience est déceptive.

0: Le data center a l'air de rien plus qu'un simple entrepôt. Pourtant, devant moi se dresse une forteresse, un véritable bunker. On raconte que le bâtiment est capable de résister à un crash d'avion et que tout est ultra sécurisé. Aucun insecte ne semble s'aventurer dans la zone grillagée. La végétation se résume à quelques tapis d'herbes tondues, plus ou moins rectangulaires. Pas de fleurs, pas grand-chose à butiner, rien à becquer. Jour 7. Je marche sur Sandwich Road. Je passe non loin du village de Richborough, connu pour avoir résisté à la construction d'un pylône de trading à haute fréquence par la société Vigilant. Suite à ce refus, le projet de l'infrastructure a été abandonné. La chaleur qui émane du bitume est écrasante. Je rencontre Paul qui remplit ma gourde et me raconte sa passion pour les chants d'oiseaux.
1: With birdsong, the way a professional, well not professional, but a bird watching, is they change the song to something that they can relate to. So for example, there's a bird called a bearded tit, and the song goes ping pong, ping pong, ping pong, and then you hear the flutter of wings, ping pong, ping pong, ping pong, and that's all you hear. There is a bird called a reed bunting, and his song is, my song is really boring, my song is really boring, my song is really boring. And that's exactly the speed it goes at. My song is really boring. And it sounds, that's what, as if that's what he's saying.
0: Jour 9. Pour rejoindre la ville de Deal, je longe un terrain de golf huppé. SUV, panneau de propriété privée, alarme, vidéosurveillance balise la route tracée en ligne droite. Au sol du goudron. Sur le bas-côté, des empreintes de petits mammifères. Je crois n'avoir jamais vu dans ma vie autant de déambulateurs que sur les trottoirs de Deal. La rue principale a l'allure d'une maison de retraite à ciel ouvert. Silhouette courbée, petite voiturette. Les corps semblent porter les stigmates du système de santé anglais.

0: Je remonte un chemin de terre en lisière de forêt. L'horizon est bouché, le brouillard épais. J'avance dans l'incertitude. Je déambule dans le flou. Je décide de m'abriter dans un phare pour laisser passer la tempête et reprendre des forces. L'atmosphère est digne d'un film d'horreur. Je repense à mon travail de trader qui m'amenait au burn-out, au vertige de mes paradoxes. Je réalise à quel point j'ai appris à regarder le monde qui m'entoure sous le spectre de la financiarisation. Non mais quand c'est trop venteux, les oiseaux ils chantent pas, ils économisent leur énergie. Le rapport coût-bénéfice en termes de communication n'est pas rentable. Autant vous dire que si ma vision devait se traduire par un filtre Instagram, on serait plutôt sur de la lumière néon genre filtre mort-vivant. Chaussettes humides et chaussures dans la boue, je reprends la route en direction de Dover. Le sol est friable par endroits. L'érosion de la côte m'appelle à la vigilance. Les falaises, bien que monumentales, paraissent fragiles. Installé sur les hauteurs en amont de la ville de Dover, un pylône surgit au loin. Jour 10. Dover, Calais, Gravelines. Manche, ferry, changement de pays, changement de décor, changement d'heure.
1: Donc au tout début, le réseau Londres-Francfort était ce qu'on appelle hybride. Donc ils utilisaient déjà des ondes radio en Belgique, un seul pays, c'est assez simple. Belgique-Allemagne, c'est relativement simple aussi. Par contre, ils utilisaient un câble sous-marin pour traverser la Manche. Ce qui de fait réduisait un peu leur temps de... le temps de battance, parce que le câble sous-marin prend plus de temps. On parle de quelques microsecondes, hein, millisecondes. Et ça, j'avais discuté avec une personne du régulateur français, qui est l'ARCEP, qui régule les fréquences, celle qui donne les fréquences pour les radios, et aussi pour les traders haute fréquence. Et le gars me disait, oui, à un moment, on a reçu des tonnes de demandes multi-pays autour de la Manche. Alors, dans la Manche, les fréquences radio sont allouées plutôt à la police maritime, par exemple, aux stations offshore, voilà, ce genre de choses. Les types se sont dit, c'est curieux, quoi, c'est bizarre, il y a un truc, voilà. Donc au début, ils n'ont pas compris. Bon, après, moi, ils ont un peu fait des recherches, ils ont compris que c'était pour, des histoires de transactions boursières entre Londres et Francfort, et vice-versa.
0: Ce soir, je passe la nuit à Gravelines. Hôtel ambiance caserne de police, régiment de gendarmes. Couloir, barreau aux fenêtres, chambre numéro 23. Le matelas est ferme. Je décide d'aller prendre l'air. Ronces, plage, couverture de survie, police des frontières. Lieu de paradoxe. Je m'interroge sur le deux poids, deux mesures entre l'encadrement sécuritaire des politiques migratoires actuelles et l'absence quasi totale de réglementation en termes de transactions financières.
2: Comme toutes les nuits, ils parcourent le littoral du Pas-de-Calais. À l'aide de lampes torches, cette brigade d'intervention arpente la plage à la recherche de migrants. Ils scrutent la moindre forme suspecte.
3: C'est quoi, c'est un ballon ici, sur ta droite, hein? Non? C'est un ballon? Ok. Vraiment, on reprend la progression.
0: J'observe les oiseaux migrateurs. Je me demande ce qu'ils en pensent. Jour 11. D'après les données GPS, l'antenne est située à proximité du port de Dunkerque. Terrain vague, herbe haute, épines accrochées à mes vêtements, j'arpente la zone. Chantier naval, chenal, entrepôt, cargo, douane, Tax, Rad. Je retrouve mon amie Anna, originaire de la région. Elle m'indique une tour d'immeuble qui surplombe la ville.
4: Regarde, c'est la tour d'Ureuse. Alors la tour d'Ureuse à Dunkerque, c'est un endroit carrément mythique. Déjà, c'est le plus haut bâtiment résidentiel du Nord. Ça doit faire à peu près 80 mètres de haut. Et puis, elle est mythique parce qu'elle a accueilli pendant des années un restaurant tournant panoramique. C'était dans les années 80, ambiance amiante, vitrine sépia. Et j'ai aussi entendu dire que tout en haut, sur le toit, ils ont installé des antennes de trading. Et apparemment, ce serait carrément un hotspot de la finance internationale.
5: C'est vraiment rare. T'es bien tombé. C'est rare qu'il fasse aussi beau. Et par contre, il n'y a vraiment pas d'air.
0: Jour 12. Je suis trop contente. Anna a décidé de marcher avec moi jusqu'à la frontière belge. Elle s'amuse à lire mes notes.
4: Zone pavillonnaire, briques, parking, supermarché Contact, centre culturel Joséphine Baker, saut canot, petit pont de bois, pinçon des arbres, saut de pleureur, merle travaux, chantier, chaussée, carrefour, virage à 90 degrés, direction la commune Les Mouers.
0: Ah, je sais jamais comment le dire, ça, je dis toujours Les Mouers.
4: Au loin, une aiguille d'acupuncture plantée dans le paysage, au sol des champs de betteraves. L'antenne est là, suspendue sur un pylône à 250 mètres de hauteur. Impossible de la rater. Enfin, il faut quand même avoir l'info.
0: Comme d'hab, Anna a soif d'enquête. Elle dégaine son téléphone.
4: Attends, je te lis le truc. Une société de trading à haute fréquence a investi 6,5 millions d'euros pour cette antenne. Tout ça pour gagner 10 microsecondes de temps de latence. Tu te rends compte? Ils disent que c'est 100 fois moins de temps qu'il n'en faut à un être humain pour cligner de l'œil.
1: Partant de là, la question qu'on peut se poser, c'est en effet, quelle limite? Dire, bon, ok, on arrive, on était à quelques secondes, on arrive dans les millisecondes, on arrive dans les microsecondes, et là, on est de l'ordre de la nanoseconde. Donc oui, on peut se dire à un moment où on s'arrête. Tu peux t'acheter un pylône pour 5 millions, pour gagner... C'était quoi, 14 microsecondes par rapport aux concurrents. Mais à partir du moment où tout le monde va être plus rapide que les autres, il n'y a rien, rien ne s'arrête.
0: Retour sur Terre. Pause. Frontière franco-belge. Escale au café Saint-Antoine. À des années-lumière des hautes sphères de la finance, un petit bistrot de campagne. Table des habitués. Pascal derrière le bar. Jason au comptoir.
6: Je ne sais pas grand-chose concernant cette antenne. Il paraît que c'est un repère. Il paraît que bon, on entend un peu de tout et n'importe quoi, mais je ne sais pas vraiment l'utilité de cette antenne. Éventuellement, cette antenne serait l'objet d'un sujet autour de la finance. Voilà. Fréquence, moi quand on me dit fréquence, je pense à fréquence radio. La radio, ouais, voilà. On croit que le temps passe plus vite, mais non, ça passe pas plus vite. La Terre tombe pas plus rapidement. C'est juste que les nouvelles technologies font que nos esprits sont utilisés différemment. Donc on a l'impression que le temps passe plus vite. Mais bon. C'est qu'une impression.
0: Jour 17. 342 km au compteur. Campagne flamande. Maillage de bitume. Comment se dérober de ce quadrillage rigide, aride? Prendre à droite à l'embranchement au niveau du calvaire. Mon opération Santiago de Compostela de las Finanzas, mon pèlerinage sur l'autoroute du capitalisme m'interroge.
7: À mon sens, émettre l'hypothèse que le capitalisme financier fonctionne comme une religion, ça permet de remettre en question sa mythologie. La dissimulation mystique des centres de données impénétrables, le caractère sacré du secret bancaire, l'absence de visage des marchés, tout ça, j'ai l'impression, permet de changer de perspective.
0: Pique-nique sur bord de route en tête-à-tête avec un bleu-blanc belge. La concurrence est rude en termes de fréquence sonore. Ici, pas de pli, pas de colline, pas de montagne pour dissimuler le son de l'autoroute. Les oiseaux luttent pour se faire entendre, mais ils sont là. Pouillot véloce, merle, mésange, griffe draine, verdier d'Europe, chouka des tours. En tant que descendant des dinosaures, la survie dans des milieux hostiles fait partie de leur ADN. Mais jusqu'à quand ? Les chiffres concernant la disparition des oiseaux devraient mettre nos corps en alerte face à l'extinction massive du vivant. Plus de 600 millions d'oiseaux ont disparu en Europe depuis les années 1980. Pourquoi les chiffres ne suffisent pas à nous mettre en action ? Je repense à ce que m'avait expliqué Alain Deneau, un philosophe québécois que j'ai rencontré sur mon chemin.
8: Tu sais, je pense que notre cerveau est mal équipé pour prendre conscience de la réalité à travers des chiffres, des colonnes de chiffres, des myriades de chiffres. On a davantage peur d'une araignée que d'un rapport du GIEC. On est moins sensible aux chiffres qu'aux histoires.
0: Je ne sais pas si vous connaissez le butor étoilé, mais quand j'ai appris que son existence était menacée, j'étais dévastée. Le butor étoilé, c'est pas le surnom d'un catcheur masqué, mais celui d'un grand et gros héron. Bien qu'en voie de disparition, plusieurs d'entre eux ont été observés dans des zones humides protégées en France et en Belgique. Adeptes du camouflage, ils se dissimulent grâce à son plumage couleur blé, dans les roseaux aux abords des étangs. Son chant très puissant ressemble à une corne de brume, un son très profond et caverneux, souvent émis sur deux tons. Ce chant extraordinaire aux airs de contrebasse commence par une longue inspiration, genre « Hum !» suivi d'une expiration brutale, très sonore, « Hum !» audible à plusieurs kilomètres. « Hum !»« Hum !»« Hum !»« Hum !» Un truc du genre. Prise de conscience brutale. Je suis épuisé. Mais contrairement à ce qu'on pourrait penser, c'est pas une histoire de kilomètres. Je sens que ça vient d'ailleurs. Je crois que j'ai complètement sous-estimé le poids psycho-géopolitico-corporel de ce putain de trek. Plus j'avance le long du tracé de cette ligne de trading à haute fréquence, plus j'éprouve physiquement les effets délétères de la finance. Et si le pouvoir suprême de la finance était de déployer sa toxicité en sourdine de manière à ne jamais être tenu responsable de nos burn-out, de nos pandémies, de nos cancers en cascade, de nos crises cardiaques et de nos morts prématurées? Ma quête de sens est rattrapée par le vertige de mes paradoxes. Comment ai-je pu accepter de travailler autant d'années comme Kant, analyste quantitatif, pour une des plus grandes banques internationales? Pour le prestige? Pour l'argent? Ça peut paraître idiot, mais je crois que c'était plus simple que ça. J'étais forte en maths, j'adorais ça. J'ai suivi le chemin qu'on m'avait indiqué. Parcours scientifique, ascenseur social, direction master en finance. De fil en aiguille, ma passion pour les maths, ma fascination pour la création d'algorithmes m'a amené à devenir un cerveau générateur de super profits.

Jour 19. Flanders. Ligne géométrique. Les jours s'enchaînent, les paysages défilent. Antennes, éoliennes, antennes, zone industrielle.

Route nationale. Et de maisons coupées au rasoir. Le crépi est gris, le gazon impeccable. Je bifurque dans un petit chemin de terre. Un fleuve m'ouvre les bras. Vert des arbres, bleu de l'eau, l'Escaut. Écluse, Martin Pêcheur, grue cendrée, golf à droite, péniche à gauche. Ah non, c'est l'inverse, je sais plus. Deux tourterelles sur un fil, sur fond de ciel argenté. Mon regard balaye l'horizon. Champ de blé, gros nuages gris foncé, l'orage est proche, la lumière sublime. Un bouquet d'antennes installé sur un château d'eau rayonne sur les hauteurs. Sa forme tronconique, si si, c'est comme ça qu'on dit, enveloppe la scène d'un air christique. La course à la nanoseconde paraît saugrenue dans ce moment suspendu.

0: 20e jour. Nuit à Saint-Petersleu. Hier soir, la foudre a frappé, je veux dire littéralement. Premier degré, bam! Climax. L'éclair de la foudre imprimé dans ma pupille, j'ai sursauté.
1: Il est complètement possible que un jour la foudre tombe sur un très haut pylône et puisse désinguer les paraboles. Alors ça dépend de l'intensité de l'orage, j'imagine, de l'intensité de la foudre. Mais toutes ces infrastructures sont vulnérables au regard des activités de la nature. Donc quand il pleut, quand il y a trop de pluie, les réseaux sont plus lents parce que les ondes circulent moins vite. Un énorme vol d'oiseaux peut bloquer le réseau. Il passe entre deux paraboles. À partir du moment où le signal est bloqué entre deux paraboles, il n'y a plus de réseau.
0: Réveil dans une grange au pied de l'antenne. Un troupeau de chevaux broute dans un champ, l'air indifférent. Envol d'un héron cendré. Direction région Bruxelles-Capitale. Drogenbos, rue des Trois Fontaines. Il paraît qu'un couple de faucons pèlerins niche à 70 mètres de haut sur la tour de refroidissement de la centrale électrique. Je longe le canal au petit matin. Une mésange bleue à ailes fait son nid dans un cendrier. Les oiseaux ont une capacité d'adaptation qui me laisse sans voix. Contournement du zoning d'Anderlecht. Odeur de colère devant l'entrée de l'usine Audi. Campement, feu, nœuds et banderoles affichent leur colère face au projet de fermeture.
2: La fermeture d'Audi Bruxelles menace l'avenir de 3000 salariés directs et près d'un millier de travailleurs sous-traitants. De nombreux employés expriment leur déception, voire leur colère envers la direction du groupe Audi, qui a réalisé plus de 6 milliards d'euros de bénéfices en 2023.
3: Je suis en train de perdre, on va dire, une partie de mon avenir. Mais on n'est pas en faillite. On n'est pas en faillite. Et pourtant, on ferme. On ne comprend pas.
0: Commune de Forêt. Marais Wills. Zone humide en zone urbaine. Grenouilles rieuses, canetons, tritons et poules d'eau font de la résistance. La ville se réveille.

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0: Cet après-midi, je retrouve Aline, ancienne banquière du groupe Dexia, devenue autrice et militante sur les questions financières. On erre dans le quartier européen. Elle me fait une visite guidée du quartier, un genre de lobby tour.
1: Donc là, on est au pied du Parlement européen. C'est un assez grand bâtiment, enfin c'est une assez grande série de bâtiments. C'est amusant de se retrouver là parce que c'est pas un endroit où les Bruxellois et les Bruxelloises viennent beaucoup en vrai. Moi je viens très rarement ici. C'est plutôt le terrain des lobbyistes ici. Et des lobbyistes à Bruxelles, il y en a à peu près 20 000 qui travaillent au quotidien ici. Et parmi ces 20 000 lobbyistes, on estime, à la grosse louche, qu'il y en aurait presque 2 000 qui bossent sur les questions de finance. Et alors parmi ces 2000 qui bossent sur la finance, il y en aurait une cinquantaine qui défendent les intérêts des gens, les intérêts des travailleurs et des travailleuses, les intérêts des êtres vivants, les intérêts des... qui défendent de nombreux intérêts, pas tous. Par exemple, si on pense aux personnes sans papier, aux personnes en migration, leurs intérêts ne sont pas défendus sur les questions financières.
0: Et les autres, ils font quoi?
1: Alors, les autres, c'est-à-dire l'essentiel des 2000, eux, ils défendent les intérêts des grandes boîtes financières. Et c'est assez monolithique comme programme, c'est faire en sorte que ces grosses boîtes financières, les banques, les sociétés d'assurance, tout ça, fassent un maximum d'argent. Et pour ça, ils mettent beaucoup d'argent et du temps surtout. Ils déploient des efforts assez considérables pour influencer les politiques européennes. Et en fait, il suffit d'y penser deux secondes pour se dire que c'est complètement de la triche, quoi.
0: Au-dessus de nos têtes, le flux des transactions financières.
2: These machines trade hundreds of thousands of times a second, making time.
3: Le trading à haute fréquence ou les logiciels qui font du trading 1 million de fois par seconde, ce qui n'a aucun sens économique.
4: Le trading haute fréquence permet de s'affranchir des effets négatifs de la psychologie humaine.
5: On peut jouer dans un intervalle de temps qui échappe aux autres boursiers.
4: Les traders sont souvent gagnés par le stress, la peur de perdre, mais aussi par l'excès de confiance.
5: Le délit d'initié est instantané.
6: Don't expect that recession.
3: Il faut juste interdire ça, c'est tout. Ça n'a aucune valeur sociale, aucune utilité.
0: Au sol, les trottoirs de la ville de Bruxelles. Mon corps semble avoir été écrasé par une avalanche de too much, assommé par un trop-plein d'informations. Sieste au parc, entouré de costumes cravates. Jour numéro... Je sais plus. Il est 5 heures ce matin quand Bruxelles se réveille dans une petite brume à l'air de mystère. Je croise un renard. Coucou toi. Rond-point Schuman, centre névralgique des institutions européennes. Direction Tervuren. Je poursuis mon pèlerinage sur le Santiago de Compostela de las Finanzas. Au sol, le liseron grignote le béton. Ma fascination pour le trading s'évapore au fil du chemin. Les antennes me laissent perplexe. Plus je les regarde, plus je me dis qu'elles ressemblent à des tambours de fanfare suspendus à un tas de ferraille. Que vont devenir ces carcasses le jour où elles vont tomber en désuétude?
7: Un écureuil avait fait son trésor de noisettes ou de je sais plus quoi dans une parabole. Et du coup, un jour, la parabole ne marchait plus. Et donc, cette fameuse vidéo où des opérateurs, des techniciens vont vider la parabole. Donc, ça tient à rien. Ça tient à rien.
0: Quelque part en Wallonie. J'ai perdu le fil du décompte des jours et j'ai arrêté de compter les kilomètres, mais on doit être à peu près à 500 bornes de Londres. Il en reste donc environ 200 jusqu'à Francfort. Tête à droite, entrepôt agro, un champ de patates, un tracteur asperge le tout de phytosanitaires. tête à gauche, Saul pleureur. J'adore les Saul pleureurs, je sais pas pourquoi, je les trouve émouvants. Je me souviens du moment où mon environnement m'est apparu sans filtre. Je suis sortie de l'aveuglement, du déni, du cynisme dans lequel je baignais. J'ai basculé. J'ai repris pied. Quand on décrit les hautes sphères de la finance, on a toujours l'impression d'exagérer. Pourtant, franchement, souvent, la caricature, elle est en dessous de la réalité. Le truc, c'est que c'est difficile d'imaginer à quel point. Parce que si tu regardes à la loupe ce qui se passe dans le monde de la finance, bah t'as de quoi péter les plombs. Quand ça devient tangible, c'est intenable de rester les bras croisés. Le jour où tu captes qu'un trade peut déclencher une famine en une fraction de seconde, que la financiarisation, ce mot aride, obscur et technique, a le pouvoir de foutre à la rue ton pote et tous les habitants de ton quartier, ou que ta pote va crever car elle n'a pas les moyens de se soigner à cause des dernières secousses du cours de la bourse, eh ben crois-moi, tu deviens activiste. Je sais pas si c'est une histoire de prise de conscience, parfois ça suffit pas. Tant que tu fais pas de lien émotionnel, le fonctionnement de la finance, ça te passe au-dessus, mais littéralement. C'est seulement quand tu sens ça dans tes tripes que tu commences à faire le lien entre ce monde hors sol, nos addictions aux chiffres, à la vitesse, à la thune, à la destruction du vivant, et les gens et les espèces qui crèvent autour de toi, que la finance t'apparaît claquée au sol. Je sais ce que tu penses, que tu vas dire que c'est un discours à charge. T'as raison. C'est inaudible, sans issue, un discours à charge. À ce jeu-là, on perd tout le temps. Alors j'ai une idée. Ce que je trouverais intéressant, c'est de renverser la charge de la preuve. J'ai découvert ce concept de droit en lisant un article sur une affaire de viol en Australie. L'histoire, elle racontait que ça avait été au violeur de prouver qu'il n'avait pas violé. Changement de perspective. Et si c'était au monde de la finance de prouver son utilité pour l'intérêt général, de prouver qu'il soutienne l'économie réelle, qu'il n'est pas responsable des inégalités sociales, qu'il ne viole pas les lois, qu'il contribue au bien commun ?

serein. Dans les airs des transactions financières, par terre, une jupilère. Ni une ni deux, mon filtre mort-vivant s'active sur le champ. Je retrace en un éclair le chemin de cette canette de bière. Fermentation basse température, fusion d'une brasserie belge avec un fonds d'investissement brésilien. Numéro 1 du marché des pils. Les traders savent pourquoi. Centrale Cochril, ancien fleuron de la production d'acier. Le soleil couchant de fin de journée sur les carcasses rouillées et machines désossées imprime en moi une sensation de beauté paradoxale. L'atmosphère est énigmatique, le site magistral.

plus de réseau, plus de notifications. Je me sens comme un maillon extrait de la chaîne de production. Sortie de route, Haute-Fagne. En ligne de mire, le signal de Beautrange. Je me rappelle le jour où j'ai découvert le projet de l'installation de l'antenne du signal de Beautrange. C'était un mois de janvier. Souvenir brumeux, neigeux, cotonneux. Il n'y avait pas un chat, pas une âme qui vive. De mémoire, la pancarte était jaune et sous plastique. L'enquête publique indiquait qu'on avait 3 semaines pour se manifester si on avait une objection. Une objection. Fallait déjà capter ce que c'était le trading à haute fréquence. Autant vous dire que l'info est passée sous le radar. Pas un mot dans les médias. Fallait être au courant, lire entre les lignes, décoder, être informé, très informé. On est plusieurs à avoir tenté d'alerter, mais nos voix ne portaient pas assez fort. Le poids plume du rouge-gorge au-dessus de moi, son sens de la mélodie et ses gènes de dinosaure me laissent bouche bée. Comment un être de 12 cm et de 21 grammes à tout casser peut-il produire un chant aussi puissant ?

pose au pied de l'antenne du signal de Botrange. Le temps s'étire. Tout ralentit.

L'antenne suivante est située à Simmerath, à la frontière belgo-allemande. Mais j'avoue, oui, j'ai décidé d'abandonner l'idée. J'arrive pas à y croire, mais j'ai dévié de ma trajectoire. La liberté de bifurquer devrait être inscrite dans le code du travail. Je me perds aux alentours de Montjoie. Bain de beauté, bain de forêt. Au bord de la rivière, j'enlève mes couches de vêtements comme des sédiments. Je décolle de la réalité. Je rêve du butor.

mes oreilles à l'affût, j'adopte des gestes lents. Lorsqu'on reste silencieuse un long moment, immobile, les animaux oublient, ou plutôt acceptent notre présence et se remettent.

C'était Changer de fréquence. Réalisation, Luz Goutel. Prise de son additionnelle, Kabiria Chomel, Grégory Edelin, Marc Namblard. Montage, Roxane Brunet. Mixage, Vincent Venet. Regard extérieur, Ekaterina Vidic et Julie Ozou. Percussion, Grégory Edelin. Soutien à la recherche, Stéphane Verlet-Bottero. Une production Loops avec les soutiens du Fonds d'aide à la création radiophonique, du Fonds Gulliver, de l'Atelier de création sonore radiophonique, de la Fédération Wallonie-Bruxelles et de Virnoulvir. Merci à Alexandre Lomonier, Aline Farès, Alain Deneau, Pascal Tison, Paul Virilio et Gaël Giraud. Merci à Barbara, Martha, Nina, Teresa, Kathleen, Paul, Claire, Anna, Jason, Agnès, Sophia, Jean-Luc, Amandine, Amélie, Cécile, Sébastien, Tamara, Audrey, Agnès, Pasco et Frédéric. Merci au Café Saint-Antoine, à Désorceler la Finance, à Finance Watch et au Gang du Hérisson. Et enfin, merci aux oiseaux.

Tout de suite sur Radio Aria, une nouveauté signée Shady Light. C'est une artiste thionvilloise qui nous propose son titre « Wind Things Go Their Way ».

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0: Qu'est-ce qu'il y a?
1: Tu fais quoi ici?
0: Attends-toi, deux minutes, je parle à ma femme, Aladin, ok?
1: Ma femme, ça fait deux ans qu'on n'est plus ensemble. Hein.
0: Comment ça, on n'est plus ensemble
1: ça
0: depuis
1: fait
0: deux ans
1: et tu sais très bien.
0: Non, non, moi j'ai jamais dit que j'étais plus avec toi, moi.
1: Moi j'ai dit que je ne suis
0: ouais,
1: plus avec toi.
0: Ouais, c'est pas toi qui décides. Moi si je veux être avec toi, je suis avec toi. Donc Aladin, il va prendre son cheval et il va retourner avec son copain génie. Et toi, tu vas rentrer à la baraque.
1: Non, chez moi, je rentrerai chez moi.
0: Et c'est quoi cette musique, chocolat, chocolat? Quoi, tu t'es pris pour Omar Sy? Y a pas